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5: 6h11 sur Énergie Maurice, bon réveil à tous, quel plaisir de vous retrouver en ce mercredi matin pour votre morning show, on y va pour l'info trafic. Alors, pas de ralentissement ce matin, ça roule très très bien sur nos routes, la circulation est fluide dans le nord et à Port-Louis en ce mercredi, ça roule très bien au rond-point de réduit, ça va très bien également du côté d'Ébène et Quatre Bornes, et ça roule plutôt bien ce moment du côté de Phoenix et Curpif, le drive safely. Soyez prudents sur nos routes et restez bien branchés sur Énergie Maurice.
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5: Yes, we are back. Quel plaisir de vous retrouver en ce mercredi 17 juin 2026 pour votre morning show. Richard et Chalini au micro, comme d'habitude, jusqu'à 10h. Voilà, on espère que tout va bien de votre côté. Moi, j'étais malade, mais là, ça va mieux. Moi, même pour compagnie avec de la bonne musique, avec les good vibes, comme d'habitude. Alors, restez avec nous et envoyez vos messages et vos dédicaces sur la page Facebook de Énergie Maurice. Démarrez votre journée avec un bon café. À venir dans quelques instants, votre news insolite, la rubrique bien-être et dans la deuxième partie de l'émission. Si on se connaît, il y aura des jeux et des cadeaux, so please stay right here. Allez, on continue avec vos hits.

6h22 sur Énergie, bonjour à tous, quel plaisir de vous retrouver en ce mercredi. Et oui, nous sommes le mercredi 17 juin 2026 et déjà courage pour cette nouvelle journée qui s'annonce. Richard et Chalini au micro comme d'habitude jusqu'à 10h, alors détendez-vous, on y va avec votre news insolite. Alors les amis, le week-end dernier, un ours noir de plus de 100 kilos a été retrouvé sur le campus de l'université aux États-Unis. L'ours a grimpé sur un arbre, les étudiants ont capturé cette scène insolite et la vidéo fait le buzz avec 5 millions de views. Toutefois, peu de temps après, les autorités sont venues sur place et ils ont déplacé l'ours dans la forêt. Everybody was safe and sound, luckily. Allez, on continue avec vos hits. La suite avec K-pop Demon Hunters. On va écouter Golden, version remix avec David Guetta, My Favorite Song.

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2: 6h passées de 42 minutes, si vous vous réveillez à l'instant, eh bien le plus doux des réveils à vous. Merci d'être branché Energy Maurice, le Morning Show. Nous sommes ensemble jusqu'à 10h et à 7h justement, on s'intéresse à votre minute bien-être. Et puisqu'on est en Coupe du Monde, on va parler de football ce matin.
3: Exactement, bonjour Richard, bonjour à tous. Tout de suite, les bienfaits du foot. Alors le football est un sport simple et universel. C'est une activité qui améliore l'endurance cardiovasculaire. Il renforce les muscles des jambes et du dos. Le football, les amis, aide à brûler les calories et réduit le stress et l'anxiété. Le football améliore la concentration et la prise de décision rapide. Il augmente la confiance en soi et favorise le bien-être en stimulant la production d'endorphines. Et oui, le football encourage l'esprit d'équipe et la coopération. Il développe les compétences en communication et permet de créer des amitiés et de renforcer des liens sociaux. Ce sport vous permet à gérer les succès et les échecs. Et oui, playing football in groups allows you to make new friends. Alors jouez au foot aujourd'hui ou tout simplement regarder le foot ce soir.
2: Et puisqu'on parle de regarder le foot, sachez que se joue en ce moment le match entre l'Argentine et l'Algérie et que les Argentins de Messi sont en train de mener 3-0. Il reste encore une dizaine de minutes. Et puis on rappelle également la victoire de la Norvège un peu plus tôt, 4-1 face à l'Irak, et la victoire de la France, 3-1 face au Sénégal. Mais pour tout de suite, l'horoscope du jour.
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5: Bonjour à tous, les béliers, votre charme sera irrésistible. Les taureaux, si quelque chose vous ennuie, dites-le tout de suite. Gémeaux, vous consoliderez les liens qui vous unissent à votre partenaire. Les cancers, vous vous montrerez moins expressifs que d'habitude. Lion, remettez-vous en question. Les vierges, ne vous épuisez pas inutilement. Balance, faites-le plein de vitamines. Scorpion, pour une fois, autorisez-vous à être paresseux. Sagittaire, des rencontres agréables vous réconforteront et vous ouvriront de nouvelles perspectives. Capricorne, dormez le plus possible afin de recharger vos batteries. Les Verseaux, préférez la détente. Poissons, il est peut-être temps de revoir vos priorités. Belle journée.

0: Juste avant, c'était Marshmello avec ce fameux Dreaming. En tout cas, si vous sortez de votre mode rêve et que vous réveillez à l'instant, eh bien merci d'être branché Energy Maurice et merci d'être branché surtout le Morning Show. Et puis on vous rappelle qu'aujourd'hui, jour spécial, nous allons célébrer ensemble votre anniversaire.
1: Yes, wake up with a smile, it's a beautiful day. Alors les amis, en ce mercredi 17 juin 2026, si vous voulez souhaiter happy birthday à quelqu'un, envoyez vos messages et vos dédicaces sur la page Facebook de Energy Maurice. On va lire vos birthday wishes à l'antenne vers 7h50. Dans votre Morning Show. Excellente matinée à tous.
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1: Bienvenue à tous, merci d'écouter Énergie Maurice. Voici les nouvelles du temps avec Richard.
2: Et bien on va s'intéresser à ce communiqué de la météo émis ce matin et qui prévoit des nuages associés au reste d'un système frontal qui vont influencer le temps local. Ça se traduit comment? Et bien mi-couvert ce matin avec de la pluie surtout à l'est, au sud et sur le plateau central. En revanche, il fera très chaud aujourd'hui entre 26 et 27 sur les hauts et entre 27 et 29 dans les régions côtières. Et à noter que la mer, elle reste forte au-delà des récifs avec des du sud-ouest de l'ordre de 3 mètres et que les sorties en haute mer sont déconseillées dans les lagons de l'ouest et du sud pour ce mercredi.
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1: Bonjour à tous, il est 7h.

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3: Juste avant, c'était le duo inédit Passenger Ed Sheeran, Let's Go sur Énergie. 7h passées de 10 minutes et nous, on va vous donner là tout de suite les dernières infos concernant l'infotrafic.
4: Dans Let's Go, ce mercredi matin, ça roule tranquillement sur nos routes. La circulation est fluide dans le nord, les amis. Mais si vous partez vers Port-Louis, ça bloque comme d'habitude. Ça roule très bien en ce moment du côté de Réduit et Moka. Pas mal de véhicules, par contre, au rond-point d'Ébène. Et quelques ralentissements signalés du côté de Rosil, 4 bornes, Phoenix. Et ça bloque un petit peu du côté de Pipe également. Alors soyez prudents sur nos routes, give way please. Respectez les codes de la route et restez bien branchés sur Énergie Maurice.

0: nôtre en ce mercredi matin. Nous sommes quoi, le 17 juin 2026. Nous sommes en mode Coupe du Monde. Il y a des matchs de foot à des heures incroyables et de ouf. Du coup, tout le monde reste réveillé jusqu'à fort tard. Et du coup, le réveil est un peu plus compliqué. Heureusement qu'on a le morning show ce matin.
1: We wake up with a big smile. Good vibes sur Énergie. Maurice, bienvenue si vous venez de vous brancher. Et oui, we are back. Richard et Chalini au micro. On vous accompagne dans la joie et la bonne humeur jusqu'à 10h comme d'habitude. Alors, courage pour le travail et détendez-vous avec vos hits.
0: Mais parlons de la Coupe du Monde, justement, le résultat du matin est tombé. L'Argentine s'est imposée 3-0 face à l'Algérie, tandis que la Norvège a fait un carton face à l'Irak 4-1. Et puis on rappelle la victoire de l'équipe de France, 3-1 hier face au Sénégal.
1: Merci beaucoup Richard. À venir dans quelques instants également, les amis, des jeux et des cadeaux. Alors restez bien branchés sur Énergie Maurice.
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2: Juste avant, c'était la nouveauté du moment où c'est version Janice pour vous sur Énergie. Si vous vous demandez quelle heure il est, 7h passées de 23 minutes. Si vous vous demandez qu'est-ce qu'on va faire là tout de suite, eh bien, on va aller jouer ensemble.
3: Exactement, que ce mercredi soit rempli de belles choses. Sur Énergie, les amis, on vous propose des hits, des jeux et des cadeaux. Ce matin, 2 billets de cinéma à remporter, offerts par Énergie et M-Ciné. Écoutez à la question suivante.
2: Puisqu'on est en mode Coupe du Monde, elle concernera justement cette Coupe du Monde, la question du jour. Alors, il a marqué 3 buts ce matin. Dans quelle équipe figure Lionel Messi? Lionel Messi évolue dans quelle équipe pour la Coupe du Monde? 3 choix de réponse. Est-ce qu'il évolue pour le club M de Maurice? Lionel Messi, est-ce que c'est pour l'Argentine ou pour l'équipe d'Angleterre? Alors, selon vous, Lionel Messi évolue dans quelle équipe pour la Coupe du Monde? Le club M, l'Argentine ou l'Angleterre? Vous avez cette bonne réponse. Eh bien, vous nous appelez là tout de suite.
3: So easy, vos appels, vos réponses, à tout de suite sur le 260-95-00-260-900. 5-0-0, bonne chance à tous.
2: Allez, le hit qui va suivre était figuré dans la Coupe du Monde il y a 4 ans. Eh bien, on va apprécier Willy William, Trompettard.

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1: Et nous allons parler aujourd'hui d'une pratique commune sur nos routes. Sur la route, coller le véhicule devant vous ne vous fera pas arriver plus vite, mais peut tout changer en une fraction de seconde. Imaginez un freinage inattendu, un obstacle, une seconde d'inattention et sans distance suffisante, l'accident devient presque inévitable. Alors gardez un espace de sécurité, il vous donne le temps de voir, de réagir et de protéger des vies. La bonne conduite, ce n'est pas de suivre de près, c'est plutôt d'anticiper. Alors prenez vos distances ce matin et arrivez en toute sécurité.
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1: Juste avant, les Imagine Dragons sur Énergie. Maurice, nous, on est là pour jouer ce matin pour vous permettre de repartir avec ce cadeau.
2: Yes, we like to pamper you. On y va pour le jeu ce matin dans votre morning show de billets de cinéma à remporter, bien sûr, offert par Énergie et M-Ciné. On accueille tout de suite Xavier de Floréal à l'antenne. Xavier, bonjour et bienvenue sur Énergie.
3: Bonjour.
1: Bonjour, Xavier.
2: Comment ça va, Xavier?
3: Ça va. C'est un plaisir de vous recontacter.
2: Ah, oh, happy to speak to you.
3: C'est un plaisir de parler avec l'équipe d'Énergie.
1: Ah, c'est trop gentil, en tout cas.
2: Plaisir partagé, Xavier.
3: Ouais.
2: Tu fais quoi dans la vie?
3: Alors, moi, je suis agent de sécurité pour Smart Sécurité de Service.
2: D'accord. Bon courage pour le travail aujourd'hui, Xavier.
3: Merci.
1: Mais là, du coup, tu vas partir travailler ou tu as terminé de travailler, Xavier?
3: Non, je vais travailler dans 10 minutes. Voilà, je vais

0: c'est pas mal.
1: Voilà, donc le bon choix ce matin, c'est d'appeler Énergie. Pourquoi pas repartir avec un cadeau. Alors, écoute bien, il va falloir nous dire ce matin qui Lionel Messi évolue dans quelle équipe. Alors, est-ce qu'il évolue dans le club M? Est-ce qu'il évolue dans l'équipe d'Argentine? Ou est-ce qu'il évolue dans l'équipe d'Angleterre, selon toi, Lionel Messi?
0: Alors, Lionel Messi évolue pour l'Argentine.
1: L'Argentine. On valide, on regarde ce que ça donne.
2: Oh yes, c'est gagné. Bravo à toi, Xavier. Tu repars avec deux billets de cinéma offerts par Énergie et M Ciné. Félicitations à toi.
1: Mais Xavier, est-ce que tu suis la Coupe du Monde en ce moment?
0: Alors, moi, je supporte l'équipe d'Espagne.
1: L'Espagne, oui.
2: Chance.
1: Ouais. L'Espagne qui n'a pas marqué quand même contre Cap-Vert.
0: Non, c'était un match très difficile.
1: Oui,
0: un match très difficile.
1: En tout cas, il y a une petite histoire, une petite anecdote dessus, c'est que le gardien de but a obtenu 2 millions de followers après ce match. Tu imagines? Il a empêché les buts d'Espagne, ça lui a valu 2 millions de followers. Il sera bientôt influenceur, le bonhomme.
2: Rajoutez la Lionel Messi sur Instagram, les filles.
1: Coucou à qui ce matin, Xavier?
0: Alors, coucou à mon fils Xavi, mon fils, et après mon père, Alain Arel, et mon qui m'écoute.
2: Ouais. Perfect, c'est noté, belle journée à toi.
0: Ta famille aussi, ouais.
2: Merci beaucoup, bonne journée Xavier. Avant de partir, dis-nous, quelle est ta radio préférée?
0: Énergie, bien sûr.
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4: Bonjour à tous, les béliers, votre charme sera irrésistible. Les taureaux, si quelque chose vous ennuie, dites-le tout de suite. Gémeaux, vous consoliderez les liens qui vous unissent à votre partenaire. Les cancers, vous vous montrerez moins expressifs que d'habitude. Lion, remettez-vous en question. Les vierges, ne vous épuisez pas inutilement. Balance, faites-le plein de vitamines. Scorpion, pour une fois, autorisez-vous à être paresseux. Sagittaire, des rencontres agréables vous réconforteront et vous ouvriront de nouvelles perspectives. Capricorne, dormez le plus possible afin de recharger vos batteries. Les Verseaux, préférez la détente. Poissons, il est peut-être temps de revoir vos priorités. Belle journée.

0: Et nous, à 7h passées de 52 minutes en ce 17 juin 2026, on va aller célébrer ensemble l'événement du jour. Et l'événement du jour, forcément, c'est votre anniversaire. On vous dit joyeux anniversaire ce matin.
1: Oh yes, create unforgettable memories. Wishing you all the best on your special day. Coucou spécial à Nasrine qui nous écoute en ce moment en France. Elle nous a envoyé un message sur Facebook. Alors les amis, en ce mercredi 17 juin 2026, on souhaite happy birthday à John qui nous écoute du côté de Rosil. Happy birthday à la belle Chabnise de Goodlands. Elle fête ses 38 ans aujourd'hui et joyeux anniversaire également à Julien de Vacois de la part de Edouard. Tous les matins, envoyez-nous vos dédicaces et vos messages d'anniversaire sur la page Facebook de Énergie Maurice.
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2: Bienvenue à tous, merci d'écouter Énergie Maurice. Voici les nouvelles du temps avec Richard.
3: Eh bien, il y a des nuages associés au reste d'un système frontal qui vont influencer le temps local. Ça se traduit comment? Eh bien, ce sera un ciel plutôt nuageux avec de la pluie, notamment sur la partie est, sud et sur le plateau central. Côté température, ça va tourner entre 23 et 25 sur les hauts, entre 27 et 29 dans les régions côtières. Et à noter que la mer, elle sera forte au-delà des récifs avec des houles du sud-ouest de l'ordre de 3 mètres et que les sorties en eau de mer, de même que dans les lagons de l'Est et du Sud, sont déconseillées pour ce mercredi.
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2: Allez, 8h passées de 10, bientôt de 11 minutes. Si vous êtes dans votre voiture, vous aviez un petit léger retard ce matin et vous vous demandez si...

0: vous allez être coincé dans la circulation, eh bien, on a la réponse là tout de suite pour vous.
1: Laisse-moi passer, ça bouchonne. Et oui, en ce mercredi matin, il y a quelques ralentissements du côté de Mapou et Grand B. Si vous partez vers Port-Louis, ça bloque un petit peu. Des ralentissements au rond-point de Réduit et Eben. Et quelques temps d'arrêt, comme d'habitude, du côté de Phoenix, Quatre Bornes, Beaubassin et Curpy. Passe Drive Safely, respectez les limitations de vitesse et restez bien branchés sur Énergie Maurice.

0: Pour le boulot, montez le volume de votre radio à la maison en mode petit déjeuner. Ben, je vous dis bon appétit et je vous dis également de monter le volume de votre radio puisque vous écoutez le Morning Show et que nous sommes ensemble jusqu'à 10h.
1: Hello les amis, comment ça va? On espère que tout va bien de votre côté. Nous sommes le mercredi 17 juin. Déjà, voilà, courage pour cette nouvelle journée qui s'annonce. Sending you much love and good vibes. À venir dans quelques instants des jeux et des cadeaux. Bien sûr, c'est Richalini au micro.
0: Et si vous êtes amateur de foot, de Coupe du Monde, on en parlera aux alentours de 8h30 dans l'agenda des matchs. Et puis n'oubliez pas, côté jeu, il y aura une surprise pour vous.
1: Exactement, surprises for you. Alors restez bien branchés et belle journée à tous.
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0: Et nous, on est dans le mode Perfect Time version Ed Sheeran pour vous dire qu'à 8h23, bientôt 24, il y a la possibilité de jouer et pourquoi pas être le grand gagnant ou gagnante, la grande gagnante du jour.
1: Exactement. Do you like milkshake, les amis? On y va pour le jeu. Ce matin, dans votre morning show, un voucher de 1000 roupies à remporter, bien sûr, offert par Energy et Farmland. Écoutez à la question suivante.
0: Alors, il va falloir me dire ce matin, oui, Chicona, on est bien, quelle date aujourd'hui? On est le mercredi, voilà, 17 juin 2026. Le lait Farmland peut être utilisé pour préparer, selon vous, son café, une grande variété de recettes et de boissons ou uniquement des desserts. Alors, selon vous, le lait Farmland peut être utilisé pour préparer seulement du café, une grande variété de recettes et de boissons ou uniquement des desserts. Est-ce que c'est la réponse A? Est-ce que c'est la réponse B? Ou est-ce que c'est la réponse C? Si vous l'avez, cette bonne réponse, que faut-il faire?
1: Alors, trop facile, vous appelez vos réponses tout de suite sur le 260 95 00 260 95 00. Bonne chance à tous!
0: Le lait Farmland peut être utilisé pour préparer, réponse A, seulement du café, réponse B, une grande variété de recettes et de boissons, et réponse C, uniquement des desserts. Allez, jouez avec nous. En attendant, nous, on se met en mode The Weeknd, I feel it coming.
1: Okay, here we go.

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1: On va s'intéresser au secteur touristique mauricien, le secteur qui a affiché une performance encourageante au cours du premier trimestre 2026. En tout cas, ce sont les dernières données publiées par Statistics Mauritius qui révèlent quoi ? Eh bien que le nombre de touristes ayant visité l'île a progressé de 6,8% par rapport à la même période l'année précédente, tandis que les recettes dans ce secteur ont bondi de 28%. Voilà, c'était le Corporate News. Les hits reviennent sur Énergie.
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3: Sur Énergie, Maurice, vous l'avez compris, l'agenda des matchs, votre rendez-vous de la Coupe du Monde tous les jours sur Énergie aux alentours de 8h30. Et difficile de ne pas parler de ce match qui a eu lieu hier entre la France et le Sénégal. Kylian Mbappé a fait parler de lui. La France a gagné 3 buts à 1 face au Sénégal et se positionne désormais comme une des équipes favorites du tournoi. Il y a également le grand retour de Alan sur le plan mondial. Oui, la star de Manchester City était dans les rangs de l'équipe de la Norvège face à l'Irak. Eh bien, le Norvégien Robocop a marqué et la Norvège qui s'est imposée sur le score de 4 buts à 1 face aux Irakiens. Et puis ce matin, petites heures, l'Argentine de Lionel Messi s'est imposée face à l'Algérie sur le score de 3 buts à 0 avec un triplé de Lionel Messi. Et vous pouvez en ce moment suivre, et vous suivrez d'ailleurs en fil rouge, ce match entre l'Autriche et la Jordanie. Comptant pour ce groupe, eh bien sachez, le groupe J, que l'Autriche mène en ce moment 1 but à 0 face à la Jordanie. Et pour ce soir, il y a quand même des matchs à l'affiche qu'il ne faut pas louper, à savoir le Portugal de Cristiano Ronaldo qui sera en action face à la République démocratique du Congo. Le match est prévu aux

Alentour de 21h à 3h du matin. Demain, eh bien, le Ghana affronte le Panama, tandis que le match phare de ce soir, eh bien, ce sera l'entrée de l'équipe d'Angleterre face à la Croatie. Est-ce que cette année, ce sera l'année où la Coupe vient en Angleterre? Quoi qu'il en soit, Angleterre-Croatie, c'est le match phare à suivre et ce sera aux alentours de minuit. Voilà, c'est tout pour l'agenda des matchs. Nous, on enchaîne avec nos hits sur Énergie.

0: Pierre Garnier, juste avant, avec ce qui me va pour vous sur Énergie. Et nous, ce qui nous va ce matin, c'est qu'on aime le lait et on aime Farmland et on offre des cadeaux ce matin sur Énergie.
1: Exactement. Merci d'écouter Énergie, Maurice. C'est votre morning show qui continue. Sur Énergie, on vous propose des hits, des jeux et des cadeaux. Un voucher de 1000 roupies à remporter ce matin, bien sûr offert par Énergie et Farmland. On accueille tout de suite Jean de Curpipe à l'antenne. Jean, bonjour et bienvenue sur Énergie.
2: Bonjour Chandini, bonjour Richard.
0: Bonjour Jean, comment vas-tu?
1: Comment ça va Jean?
2: Ça va bien, merci.
1: Ok, tu fais quoi dans la vie?
2: Et moi je travaille comme garniture.
1: En mode boulot déjà, en ce mercredi matin?
2: Oui, on a
1: déjà. Morning shift. Courage à toi Jean.
2: Merci beaucoup.
0: Jean, est-ce que tu es prêt à répondre à la question du jour?
2: Oui.
0: Le lait Farmland peut être utilisé pour préparer, selon toi? Trois choix de réponse. Est-ce que c'est la réponse A, seulement du café? La réponse B, une grande variété de recettes et de boissons? Ou la réponse C, uniquement des desserts? Alors, A, B ou C, selon toi?
2: C'est la réponse B.
0: La réponse B, une grande variété de recettes et de boissons. On valide, on regarde ce que ça donne.
1: C'est gagné. Bravo à toi, Jean. Tu repars avec un voucher de 1000 roupies offert par Énergie et Formland ce matin. Félicitations. Moi, mon préféré, une bonne année.
2: Merci beaucoup.
0: Ton coucou du matin, il est pour qui, Jean?
2: Mes collègues Benoît et Kevin.
1: D'accord, c'est noté. Belle journée, bon courage pour le travail, Jean.
2: Merci à vous aussi.
1: Avant de partir, dis-nous, quelle est ta radio préférée?
2: Énergie.
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4: Bonjour à tous, les béliers, votre charme sera irrésistible. Les taureaux, si quelque chose vous ennuie, dites-le tout de suite. Gémeaux, vous consoliderez les liens qui vous unissent à votre partenaire. Les cancers, vous vous montrerez moins expressifs que d'habitude. Lion, remettez-vous en question. Les vierges, ne vous épuisez pas inutilement. Balance, faites-le plein de vitamines. Scorpion, pour une fois, autorisez-vous à être paresseux. Sagittaire, des rencontres agréables vous réconforteront et vous ouvriront de nouvelles perspectives. Capricorne, dormez le plus possible afin de recharger vos batteries. Les Verseaux, préférez la détente. Poissons, il est peut-être temps de revoir vos priorités. Belle journée à tous.

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1: 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Dans une location, le dépôt de garantie est souvent un sujet sensible entre propriétaires et locataires. Ce montant sert à couvrir d'éventuels dommages ou manquements, mais il ne doit pas être confondu avec un mois de loyer gratuit. Donc vous l'aurez compris, au début du bail, faites toujours un état des lieux avec photo si possible. À la sortie, le remboursement doit se faire selon les conditions prévues après vérification du logement. Donc une bonne relation propriétaire-locataire repose avant tout sur la transparence, la communication, mais surtout des accords écrits.
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1: Et sans transition, nous, on enchaîne avec la météo du jour. Les prévisions, que se passe-t-il ?
3: Yeah, waiting for him to turn my mic on. Alors, here we go with your weather news. Des nuages associés au reste d'un système frontal influencent le temps local. Les prévisions pour les prochaines 24 heures. Nuageux ce matin avec quelques averses passagères, surtout à l'est, au sud. Et sur le plateau central, la température maximale variera entre 23 et 25 degrés sur les hauteurs et sera entre 27 et 29 degrés Celsius dans les régions côtières. Voilà, excellente journée sur Énergie Maurice. 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
3: Bonjour à tous, il est 9h.

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2: 9h10 sur Énergie. Allez, on va jeter un coup d'œil à la situation sur nos routes et vous dire ce qui se passe là tout de suite.
3: Alors, circulation fluide dans le nord, heureusement, ce mercredi matin. Mais si vous partez vers Port-Louis, pas mal de véhicules. Ça roule plutôt bien en ce moment au rond-point de réduit et ça avance du côté de Mouka. Quelques temps d'arrêt, par contre, du côté d'Ébène. Pas mal de véhicules du côté de Rosine. Beaucoup de véhicules du côté de Quatre Bornes et ça bloque un petit peu du côté de Curpip. So drive slowly and safely. Give way, please. Respectez les codes de la route et restez bien branchés sur Énergie Maurice.
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2: Vous écoutez Énergie Maurice, nous sommes ensemble jusqu'à 10h, le morning show tout plein de surprises pour vous.
3: Yeah, it's a beautiful day, alors gardez le sourire et la bonne humeur à venir dans quelques instants des jeux et des cadeaux. On vous accompagne avec vos hits préférés dans votre morning show.
2: Mais écoutez, on va se faire beau, on va se faire belle puisqu'on aura des gift vouchers offerts par Fidra à vous proposer en ce mercredi matin.
3: Restez bien branchés et bon courage pour la journée.
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C'est juste pour vous dire que dans le match qui oppose l'Autriche à la Jordanie, eh bien, les Jordaniens viennent d'égaliser à la 50e minute de jeu. Un but signé Olwan. Donc désormais, le match entre Autriche-Jordanie, eh bien, le score est de 1 but partout entre ces deux équipes.

0: 9h21 sur Énergie, Maurice, ce mercredi 17 juin 2026. Nous, on est en mode jeu cadeau et on a un superbe cadeau pour vous rendre beau et belle ce matin.
1: Oui, c'est votre morning show qui continue. On espère que vous passez de très bons moments avec nous. It's game time. Alors, un voucher d'une valeur de 500 roupies à remporter ce matin, offert par Énergie et Fidra. Écoutez à la question suivante.
0: Les collections Fidra permettent principalement aux clients de, selon vous, les collections Fidra permettent principalement aux clients de choisir, réponse A, parmi différents univers parfumés, réponse B, personnaliser leur téléphone, ou réponse C, réparer leur appareil électronique.

0: électronique. Donc, selon vous, les collections Fidra permettent principalement aux clients de choisir un univers parfumé, de personnaliser son téléphone ou bien de réparer son appareil électronique. C'est A, B ou C. Si vous avez la bonne réponse, eh bien, vous nous appelez là tout de suite.
1: Et un call us à tout de suite sur le 260 95 00 260 95 00. Bonne chance à tous.
0: Allez, côté hit, on se fait plaisir. Imagine Dragons, Children of the Sky.

Juste pour vous dire en match fil rouge que l'Autriche a repris le match, oui, face à la Jordanie en menant désormais 2-1 dans ce match. Un but qui vient d'entrer il y a quelques secondes, un but signé Arnautović, oui, le géant autrichien qui fait de nouveau parler de lui. Mais là, il semblerait que la VAR, oui, l'assistance vidéo, va peut-être intervenir dans quelques minutes pour valider ou pas ce match. En tout cas, les joueurs sont autour de l'arbitre et on vous tiendra au courant tout à l'heure si le but a été validé ou pas dans ce match. Mais en attendant la décision de l'arbitre, l'Autriche mène 2-1.

0: rappelle que sur Énergie, avant la fin de cette émission, vous avez là l'opportunité de repartir là tout de suite avec un cadeau.
1: Il y a a few minutes to go, on y va pour le jeu. Ce matin, dans votre morning show, un voucher de 500 roupies à remporter, bien sûr offert par Énergie et Fidra. On accueille tout de suite la belle Duty à l'antenne. Duty, bonjour et bienvenue sur Énergie.
2: Bonjour Chalini, bonjour Chat.
0: Bonjour Duty, comment ça va?
1: Comment ça va Duty?
2: Ça va très bien.
1: J'habite où? Nous, on est en forme. We are back.
2: Comme d'habitude.
1: Duty, tu habites dans quelle région?
2: Dans le sud, j'habite à Rosebelle.
1: D'accord, et tu fais quoi dans la vie?
2: Je suis ménagère, à la maison, home manager, comme on dit.
1: Home manager, en écoutant Énergie, n'est-ce pas?
2: Ah oui, bien sûr, avec les belles musiques, tout ça.
1: D'accord.
0: En tout cas, moi j'adore le titre, home manager. On signe tout de suite en tout cas. Est-ce que tu es prête à répondre à la question du jour?
2: Oui.
0: Alors, les collections Fidra permettent principalement aux clients, selon toi, de choisir différents produits dans l'univers des parfums, de personnaliser son téléphone ou de réparer son appareil électronique. A, B ou C?
2: La réponse est A.
0: La réponse
2: est
0: A. On vérifie ça, on regarde si c'est la bonne réponse.
1: D'accord, c'est gagné. Bravo à toi, Jyoti. Tu es notre gagnante et tu repars avec un voucher de 500 roupies, bien sûr, offert par Énergie et Fidra ce matin. Congratulations.
0: Jyoti, on fait fait le coucou à qui ce matin?
2: Un petit coucou à ma famille et surtout à ma fille Prishni et à mon fils Yanish. Qui travaille en ce moment. D'accord.
1: C'est noté, Jyoti. Belle journée, bon courage à toi. Avant de partir, dis-nous, Jyoti, quelle est ta radio préférée?
2: Énergie Maurice, bien sûr.
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4: Bonjour à tous, les béliers, votre charme sera irrésistible. Les taureaux, si quelque chose vous ennuie, dites-le tout de suite. Gémeaux, vous consoliderez les liens qui vous unissent à votre partenaire. Les cancers, vous vous montrerez moins expressifs que d'habitude. Lion, remettez-vous en question. Les vierges, ne vous épuisez pas inutilement. Balance, faites-le plein de vitamines. Scorpion, pour une fois, autorisez-vous à être paresseux. Sagittaire, des rencontres agréables vous réconforteront et vous ouvriront de nouvelles perspectives. Capricorne, dormez le plus possible afin de recharger vos batteries. Les Verseaux, préférez la détente. Poissons, il est peut-être temps de revoir vos priorités. Belle journée à tous.

0: 15, J-Maurice. Je rappelle que le match entre l'Autriche et la Jordanie, eh bien, ce sont les Autrichiens qui mènent en ce moment 2-1. Mais nous, le Morning Show, eh bien, c'est terminé for today.
1: Yeah, I'm going to play football now. Voilà, c'est la fin de l'émission Le Morning Show. Ce fut un plaisir de vous accompagner en ce mercredi. Rendez-vous demain matin dès 6h avec Richard et Chalini. Portez-vous bien, take care and keep smiling.
0: Et je rappelle que c'est Alan qui vous accompagne dans une dizaine de minutes pour son Morning Bonus. À suivre encore pas mal de surprises.
1: Bisous, bye bye, à demain.
0: Allez, ciao.
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1: Bonjour et bienvenue dans votre émission Le Morning Bonus du lundi au dimanche à partir de 10h. Alan qui vous accompagne aujourd'hui, c'est votre émission de dédicace. Je vais me faire un plaisir de lire tous vos messages à l'antenne, qui bat le message que vous recevez par Facebook Messenger. Et on y va pour une nouveauté sur Energy Maurice.
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1: Alors, on commence ce matin avec une pensée bien spéciale pour Stéphanie Ducurpip. Merci pour ton message. Tu nous donnes la pêche. Message d'appétit. L'IPD Ticache prochain hit pour l'équipe de Énergie Maurice. Surtout toi, Alan. Ça fait plaisir. Allez, cette chanson, ce hit, rien que pour toi. Bonne journée, Stéphanie.

0: 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Job News.
1: Le tip du jour, pense à mettre à jour ton profil LinkedIn. Oui, de nombreux recruteurs consultent ton profil avant même de te contacter. Une photo professionnelle, un résumé clair et des expériences à jour peuvent faire la différence. Ton profil en ligne est souvent ta première carte de visite. À demain.

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1: Un petit shout-out à Kevin et toute son équipe du chantier du côté de Rosil. Je vais bosser Dieu depuis l'aube. Qu'est-ce qu'il est? 4h30, ils sont de la maison. Me retrouve-toi, mon gosse, me retrouve-toi. Ce morceau, c'est pour toi. Moi, j'espère qu'il donne un peu de carburant ce matin. Bon courage, en tout cas, les gars. 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
1: Une petite dédicace qui vient tout droit du cœur. Priya Quatrebonnes. Hein, Priya, moi, quoi, il a bien vu mes messages tous les jours. Et Priya, PF, c'est 30 ans aujourd'hui. Toute la famille, puis embrasse-toi fort de la part de ton amie Brigitte.
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3: Bonjour à tous, voici la météo des plages. Sur le littoral, le temps sera partiellement nuageux avec de belles périodes d'éclaircies. Quelques averses passagères pourront concerner les plages de la côte Est, notamment vers Belmar. Les températures atteindront 28 degrés Celsius à Granby, 28 degrés Celsius à Ficamflac, 27 au Monde, 28 sur les plages de l'Est et entre 27 et 28 degrés sur le littoral sud. De bonnes conditions sont prévues pour profiter du bord de mer avec simplement un risque de petites averses à l'est. Excellente journée à tous.
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1: Nouvelle et dernière heure de votre émission, le Morning Bonus. Et j'espère que vous avez passé un excellent moment. C'est un plaisir pour moi de recevoir tous vos messages via Facebook Messenger et m'obéir tout ça à l'antenne. Les amis, n'oubliez pas que cette émission, c'est votre émission de dédicace du lundi au dimanche à partir de 10h.
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1: Message reçu de Visham Ramdou, oui, le comédien, il me dédicace une chanson qui appelle Saxobeat. Je ne sais pas si j'ai Saxobeat, je vais essayer de voir. Pour Visham Ramdou qui pétrine à la salle de sport. Man, tu pas qu'à faire une dédicace pour Visham Ramdou, tu appelles Visham Ramdou toi-même. Allez, gros bisous à toi, mon frérot. Il m'a dit, envoie-moi 3 tickets, merci, bro, mon père, écoute-toi. Mais je t'embrasse, Visham.

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1: Saviez-vous que votre pare-brise contribue à la solidité de votre voiture? Un simple impact peut rapidement se transformer en fissure avec les vibrations ou les changements de température. Dès qu'un éclat apparaît, faites-le réparer sans attendre. C'est souvent plus rapide, moins coûteux qu'un remplacement complet et permet de conserver toute la résistance du vitrage. Un petit geste qui peut éviter de gros désagréments. À bientôt pour une nouvelle rubrique automobile sur Énergie Maurice.

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1: Allez, on pense à tous ceux qui ont pris la route tout ce matin, notamment maman Lisette de Maïbou, pour aller voir ses petits-enfants. Les filles écouteront un jeu dans le bus. Ils sont ici pour lui. Ben, bon voyage et merci de nous écouter sur la route.
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2: Oui, c'est déjà la fin de votre émission, le Morning Bonus. C'était un plaisir pour moi d'être des vôtres. Merci à tout le monde qui m'a envoyé un message. Merci pour un petit coup de téléphone qui vient de gagner. On se retrouve demain à partir de 10h pour de nouvelles aventures dans le Morning Bonus. Dans quelques instants, c'est l'émission le Energy Lunch qui débute sur Energy Maurice. Et les hits les meilleurs continuent sur Energy Maurice.

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1: Bon après-midi à tous, ici c'est Philippe, on est dans le Energy Lunch, votre rendez-vous gourmand. Alors comment ça se passe? Nous balance Banti Hit et en même temps, je dis c'est n'importe quoi, je dis Banti manger. D'ailleurs, nous accompagnons, je dis

0: de poche. Pause. Peu importe que tu t'étais avec nous, bâti photo, ce bâti manger, ce bâti programme, et nous nous partageons dans nos réseaux sociaux. Sans plus tarder, les amis, c'est une nouveauté qui arrive pour vous.
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3: On est toujours dans le Energy Lunch. Alors, vous voulez un petit message qui nous gagne de notre fidèle auditeur Jason. Jason peut dire coucou et salut la team Energy Maurice. Moi, aujourd'hui, je vais un petit programme simple. Il dit peut boire ce petit alim avec un petit la viande mouton. Miam, miam, Jason, tu peux faire l'eau à la bouche, quoi. Envoyez-nous un petit photo, peut-être nous partagez l'eau aux réseaux sociaux. Et tu peux dire nous code sa tweet qui sa base de nous prendre sa petit alim, c'est à et je te commence à compter ce ban alim. Faire nous connaître par Messenger Energy Maurice.

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2: On est toujours dans le Énergie Lunch. Ici, c'est Philippe pour vous accompagner dans votre pause à déjeuner. Vous écoutez Énergie Maurice d'Ariane Nguyen. Le petit message là de notre fidèle auditrice à Sophie. Sophie Bédia, coucou la team Énergie Maurice. Bon courage à tout. Lydia Moins, Odimo Pémence, Anti Farata dans un petit base à partie réduit là-bas. Ah, mon commune, Anti l'idée, écoute ça. Alors, Lydia Lin met Anti, il fait Anti Mélange. Anti Farata la viande, Anti Farata poulet. Miam, miam, comment tu connais Sophie? Avouez-nous un petit foot. Laisse-nous imaginer. Allez tout de suite, c'est une nouveauté qui arrive pour vous.
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1: De point de pause avec Manger dans l'Energy Lunch. On va parler des artistes. Stromae est de retour avec Tevlo sur le titre Des Fleurs. Après ses collaborations avec Burna Boy ou encore Pomme, le chanteur belge revient avec un duo hypnotique avec Tevlo, Des Fleurs. Cette chanson aurait pu ne jamais voir le jour. Sorti vendredi 12 juin, fake là, Tevlo a dévoilé Des Fleurs, un nouveau titre en collaboration avec Stromae. Sur ce morceau électropop sensuel, l'interprète Alors on danse pose un couplet en français. Le duo y raconte un flirt brûlant, plus porté par le désir que par les sentiments. Fidèle à son goût pour les jeux de mots, Stromae joue avec les doubles sens autour des fleurs et des formes. Alors, si vous n'avez pas checké, pour voir qui finit checké, comment vous avez trouvé, faites-nous un petit, laissez un petit commentaire sur les réseaux sociaux. Nous cueillons pour gagner un peu de feedback. Allez, sans plus tarder, les hits arrivent sur Energy Maurice.
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1: Bon après-midi à tous, ici c'est Philippe, on va passer encore une heure ensemble dans le Energy Lunch, votre rendez-vous gourmand. Le Energy Lunch, c'est tous les jours de midi à 14h. Comment ça se passe? Je devine avec The Banty, sac manger, je t'organise côté manger et nous organise côté son. Sans plus tarder, c'est une nouveauté sur Energy Maurice.
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2: C'est Philippe dans l'Energy Lunch et là nous pouvons un petit peu l'oubain de recette qui n'est pas un petit peu viral, le TikTok. Ben, ça fait très simple à préparer. Là en ce moment, il y en a un qui nous appelle le Sloppy Joe Pizza Bread. Et oui, comment on l'a pu dire, c'est une pizza sauf que c'est doux ou c'est la pâte du pain, c'est la pâte qui se permet de cette pizza. Ça va être très simple. Soit c'est une rodin, nan, et je mets du fromage, je mets du petit, je mets du la viande et du fromage dessus. Donc c'est trop de l'équivalent à un nan pour c'est. Mettez-vous la viande ou la polivine, un genre de pizza avec la pâte là différent. Je suis capable de dire salut TikTok. Franchement, il paraît simple, il paraît rempli vente. Allez, les amis, dans quelques instants, les hits arrivent sur Energy Maurice.

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2: Le Energy Lunch continue encore 20 minutes à passer ensemble. Il y a un petit peu une petite question. Qui se bat le World Cup Snacks en ce moment? Qui se paye préparer? Qui se paye grignoter? Qui se paye manger? 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Pas exagéré, tout en mange, c'est qui healthy aussi. 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Qui se paye manger, tout ce paye get football? Il y a un petit gain. Il est diamant, il est content. Ce petit popcorn simple. Mais Lydia est content à rose un petit peu la poudre de chocolat le sous popcorn. Comme ça, les gars, man, popcorn a bien chocolaté. Et zut, les amis, qui zut content. Envoyez-nous un petit message, ce banti gadjak avec un football, l'ambiance Coupe du Monde. Comment ça se passe? Nous comptons gagner zut, man, l'expérience. Allez, les amis, tout de suite, on balance une nouveauté sur Énergie Maurice.
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1: C'est déjà la fin du Energy Lunch, les amis, mais dans quelques instants, c'est l'Energy Zen avec JP, nous curieux pour guetter que ça jeune homme l'a concocté pour nous. En attendant, on se dit au revoir et on se revoit demain pour une nouvelle émission du Energy Lunch. Et les hits continuent sur Energy Maurice.
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1: Bon après-midi à tous, c'est parti pour le Énergie Zen, l'émission pour les jeunes du lundi au vendredi de 14 à 16h. C'est JP pour vous accompagner. Alors, à quoi s'attendre aujourd'hui? On va parler de l'actualité sur vos artistes préférés, l'actualité dans le monde du sport, mais aussi du jeu vidéo. Alors, reste pas là même. Et avant de débuter tout ça, c'est une nouveauté.
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Dans l'émission de Camille Combal sur Énergie, le rappeur a confié qu'il aimerait énormément enregistrer un titre avec l'artiste marseillais. Fan assumé de Jules, Diziz a même révélé lui avoir déjà envoyé un message sans recevoir de réponse pour le moment. Malgré cela, il reste optimiste et estime qu'un duo entre les deux artistes serait un crossover incroyable. Reste à savoir maintenant si Jules répondra à l'appel.

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1: Côté sport maintenant sur énergie, plus précisément Formule 1, l'actualité de Kimi Antonelli est marquée par un coup d'arrêt cruel lors du Grand Prix de Barcelone. Après avoir triomphé magistralement au Grand Prix de Monaco début juin, le

Jeune prodige de chez Mercedes s'apprêtait à décrocher la deuxième place en Espagne après un superbe dépassement sur son coéquipier George Russell. Malheureusement, une panne électrique à 8 tours de la fin l'a contraint à son premier abandon de la saison, réduisant surtout son avance en tête du championnat du monde à seulement 4.

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1: Là maintenant, on va parler du manga dans le Énergie Zen, le manga culte des Chevaliers du Zodiac, créé par Masami Kurumada. Suit les combats épiques des Chevaliers de Bronze, menés par le courageux Seiya de Pégase. Prêts à tout pour protéger la réincarnation de la déesse Athéna, ils doivent traverser les 12 maisons du sanctuaire et s'éveiller au légendaire 7e sens. Rythmé par des armures sacrées mythiques et des techniques d'une puissance cosmique, cette œuvre est un pilier mondial du genre shonen.

0: 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Allons, comment ça se passe? Pendant cette heure, on va parler de quoi? On va parler de jeux vidéo. Alors, respond la même, man fan du jeu. Et aussi de messages croustillants pour ben fans de la radio Énergie Maurice. Et pour bien continuer tout ça, une nouveauté qui arrive.
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1: Dans l'univers jeux vidéo aujourd'hui, sur Énergie Maurice, dans le Énergie Zen, on parle du jeu It Takes Two, un chef-d'œuvre du jeu de plateforme action-aventure conçu exclusivement pour être joué en coopération à deux joueurs. L'histoire suit Cody et May, un couple transformé en poupée de chiffon par un sortilège et forcé de collaborer pour retrouver leur forme humaine portée par la créativité folle de Joseph Fares. Le titre brille par son gameplay en constante réinvention où chaque niveau offre des mécaniques uniques et interconnectées exigeant une entraide absolue. Alors, message à tout le fan de jeux vidéo, vous êtes capable, invite votre copine à jouer avec vous, oui, avec le jeu It Takes Two.

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0: C'est terminé pour aujourd'hui. Je vous donne rendez-vous dès demain pour une nouvelle édition. Et là, dans environ 10 à 15 minutes, c'est Philippe qui arrive pour le Full Energy, l'émission qui booste tes œufs après le boulot. Alors, restez connectés et n'oubliez pas de toujours rester branché votre radio préférée, Énergie Maurice. Et pour l'instant, moi, je vous laisse avec les hits.
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1: Bon après-midi à tous, ici c'est Philippe et bienvenue dans le Full Energy. C'est votre dose de Pamela après le travail que nous faisons regagner ici. Sourire, se nourrir, faisons revitaliser un petit après le travail. Peu importe si la journée est difficile ou si facile ou peut-être je dis une casse un petit peu, si léger, léger, zodi. Nous nous là pour mettre dans la bonne humeur. Allez sans plus tarder, c'est une nouveauté qui arrive pour vous.
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0: On va parler des artistes maintenant. Bruno Mars s'apprête à enflammer le Stade de France avec son très attendu The Romantic Tour. Les fans peuvent s'attendre à un véritable show à l'américaine avec tous les plus grands succès de la star de Just The Way You Are à Uptown Funk en passant par Lockdown of Heaven, 24K Magic et bien sûr ses derniers hits qui cartonnent partout dans le monde. Pour faire monter l'ambiance avant son arrivée sur scène, plusieurs artistes assureront les premières parties promettant une soirée riche en musique et en émotions. Connu pour son incroyable énergie et ses performances live spectaculaires et ses musiciens au pair, Bruno Mars est considéré comme l'un des meilleurs performeurs de sa génération. Une chose est sûre, le Stade de France risque de vibrer comme jamais.
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1: On est toujours dans le Full Énergie, la Zovidia qui roule ce soir, qui programme, c'est World Cup là, les amis. Allô, ce soir, Portugal versus République démocratique de Congo à 21h. Et pour Man Fans, Saman Fans, Cristiano Ronaldo pour compter la sue, peut-être ou pas. Allô, et aussi Ban qui compte dire It's coming home, c'est l'Angleterre face à Croatie à minuit. Allô, pour Ban qui pourra dormir très tard, un petit courage à vous de lever demain matin. Même au pensée, capable de vous gagner beaucoup, mentir et tordre à terre, je suis tous les pieds, puis maille d'endra après match de foot. Allez, les amis, sans plus tarder, nous, on continue avec les hits.
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1: Il est 17h, passé quelques minutes sur Énergie Maurice et Philippe pour vous accompagner jusqu'à 18h. Et aujourd'hui, 17 juin, c'est le National Thank a Teacher Day. La journée pour dire merci à tous les profs. Et franchement, on a tous ce prof qui a changé quelque chose en nous, qui fait lever de bons enfants, qui nous presse morale, il nous rappelle nous une bonne leçon. Celui qui nous a poussé à croire en nous-mêmes et celui qui a pris le temps de réexpliquer en cours. Il prend une petite patience au soin de dire et vous êtes en service, apprendre, médecin. Alors aujourd'hui, si vous pensez ou si vous écoutez nous, sa prof en particulier, nous avons envie de dire un grand merci. Et ce aussi, je tiens un petit prof qui m'a occupé, qui est capable d'avoir un petit message pour Messenger Énergie Maurice. Tout de suite, c'est le nouveauté.
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1: Chaque jour dans le Full Énergie, on vous montre qu'il n'y a pas que des mauvaises nouvelles, mais aussi des bonnes. Alors, c'est l'heure de votre bonne nouvelle du jour. Et aujourd'hui, elle va vous toucher droit au cœur. Debbie, une veuve qui avait pris beaucoup de retard dans son loyer, perdu de l'argent à cause de un petit incident, vient de recevoir une seconde chance qui va changer sa vie grâce à la gentillesse des inconnus et d'un paysagiste reconnu pour aider les gens dans le besoin. Debbie peut enfin respirer. Pas de grands discours. Ou juste des gens ordinaires qui ont décidé qu'une femme seule ne devait pas se battre seule. La leçon du jour, la générosité silencieuse change des vies entières. Une personne à la fois. Et c'était votre bonne nouvelle du jour sur Énergie Maurice.

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2: C'est l'heure de votre fil du jour dans le Full Énergie où chaque jour nous montrez que peu importe ce niveau de préparation, même les meilleurs ont des ratés. Et aujourd'hui, on vous raconte une histoire du 16 juin qui va vous faire sourire. En Turquie, une représentation de ballet de Roméo et Juliette a complètement dévié du script quand un chat est monté sur scène et a commencé à interagir avec les danseurs en plein spectacle. Imaginez la scène, vous êtes Roméo et Juliette. Et puis j'ai oh Roméo, oui, tu t'en as dit, miaou. À côté, mon pensée partie facile. Et un chat qui se balade tranquillement entre les danseurs comme si de rien n'était. Le public ne savait plus s'il fallait rire ou applaudir et les danseurs ont dû continuer leur chorégraphie en évitant soigneusement le nouveau membre de la troupe. La leçon du jour, même les tragédies les plus dramatiques de Shakespeare ne font pas le poids face à un chat qui a décidé de voler la vedette.
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1: Et c'est déjà la fin du Full Energy, les amis. Nous passons un très beau moment ensemble. On se redonne un rendez-vous demain à partir de 16h pour une nouvelle émission du Full Energy. En attendant, nous disons un gros bisou et les hits continuent sur Energy Maurice.
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